0: yoga.
1: Ah enfin, oh, oui, ben oui, on devrait faire ça. Non, oh Nicole, on devrait. Tu sais qu'est-ce qu'on devrait faire?
2: Non, mais je pense que.